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C'est les vacances d'été pour plusieurs en ce moment. 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Ben, ça se peut aussi. 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On est là jusqu'à minuit.

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On est ensemble là-dedans. On est là jusqu'à minuit.

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Ou vous pouvez me dire, hey, moi, Charles, je travaille cette semaine. 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Je

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croyez-le ou croyez-le pas, c'est à votre guise et à votre discrétion. Hier matin, quand on s'est parlé pour une première fois, en fait, là, je vous disais que, bon, après une semaine de vacances, j'avais 82 ou 83 messages à lire. Ben, j'ai réussi. Toute une journée. Honnêtement, hier, c'est un peu ça, hein, le retour au travail. Et honnêtement, je pensais pas être capable de me remettre à jour aussi rapidement. Tant mieux. Donc, on touche du bois. Ça a bien été hier. Donc, on se dit que ça va bien aller aujourd'hui, hein. Parfait, ça. Jason qui est là, en remplacement de ma collègue Valérie Cormier. D'ailleurs, on est ensemble jusqu'à 8h45 ce matin, mais je vous accompagne aussi toute la semaine entre 6h et 8h45 avec de l'information. On va jaser de météo, on va jaser de ce qui se passe ici dans la région dans les prochaines journées. On va avoir vraiment beaucoup d'action. Donc, on se réveille à votre rythme. Hein? On va essayer de ne pas stresser personne. C'est Karin qu'on écoute. Envoyez à la maison ou envoyez au travail, hein? C'est selon. À Viva!

0: pendant l'été, pendant les vacances, c'est bien correct de décrocher hein, de ce qui se passe là ici en termes d'actualité. Je le fais, moi le premier. Quand je suis en vacances, c'est pas de radio, pas de télé, pas d'internet en termes d'infos. Je veux pas vraiment savoir ce qui se passe. Je suis là-dedans à l'année, hein, avec le travail et tout ça. Donc, j'aime ça décrocher. Ça fait du bien. Ça fait du bien. Mais par contre, si on veut se remettre à jour et à la page, ben, ça prend une petite visite sur notre belle plateforme d'info, monabitibi.ca. Ah ben oui, ça, il n'y a pas de vacances là de ce côté-là. D'ailleurs, je vous donne quelques grandes lignes de ce qu'on y retrouve en ce moment. On parle d'une éclipse solaire partielle qui va être visible au Québec le 12 août. Ça s'en vient assez rapidement, merci tout ça. Le Bloc québécois exhorte Mark Carney à ne pas sacrifier les producteurs laitiers. On parle aussi d'une formation pour les chasseurs dans un contexte d'automne plus chaud et d'une enquête aussi du BEI, donc Bureau des enquêtes indépendantes, à Val-d'Or. Donc, vous voulez savoir de quoi il en retourne dans l'une de ces nouvelles-là ou les autres qui sont là et qui circulent là depuis quelques jours déjà. Ça, c'est vraiment à votre discrétion, mais profitez-en. monabitibi.ca et surtout, profitez-en pour vous abonner à l'infolettre. C'est tout à fait gratuit. On a la musique maintenant de Gabriel Fredette. Ça s'appelle Le Bon Choix. Et le bon choix, ben, c'est de nous écouter à Viva.
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0: en anglais, on dit le party pooper. Donc, je veux pas être celui qui va venir gâcher la fête, là, mais ça s'enligne pour être ça un petit peu pareil. Je le dis en riant. Non, non, mais sérieusement, là, prenez pas ça mal. Hein. On est le 11 août, hein, ce matin. Bon, laissez faire les jeux de mots. Ça n'a pas rapport, là. On n'est pas là. On n'est pas là du tout. Je veux vous parler du retour à l'école. Oh, hein? On parle de ça? Ben, oui. Oui, on en parle. On est dans le cas de mes enfants, à 3 vendredis d'un retour à l'école. Hein? Ça passe de travers, celle-là. Hein? Mais, oui, on a d'ailleurs, en fin de semaine, étant donné que les vacances se terminaient pour ma blonde et moi, là, on a un peu préparé les enfants en leur disant, là, dans 3 vendredis, ce sera le retour à l'école. Ah, ils nous ont regardé de travers. Ouais, les petits yeux à l'envers, là. Que les ados nous font, ouais, c'est ça. On a eu le droit à des yeux à l'envers. Mais c'est un petit rappel que je veux faire, en fait. C'est surtout ça, là. Je veux qu'on se rappelle, là, la préparation. Parce que, tu sais, on a bien beau le dire. Ah, ça recommence bientôt. Retour à l'école. On n'est pas prêt. Ça nous tente pas. Blablabla, blablabla. Ben, là, on peut commencer un mardi matin. Si vous êtes en congé ou en fin de journée tantôt. Aller au magasin. Regardez, bon, la liste scolaire, j'espère que vous avez commencé un petit peu, là. Sinon, il y a du rattrapage à faire. Mais de regarder la liste scolaire, vous avez besoin de quoi, hein? Le point de départ, c'est d'aller dans le bureau, là, puis de sortir tout ce qu'on a en réserve. Parce qu'on en emmagasine pas mal, des affaires. Donc, si on peut faire un peu de récupération de ce côté-là, éviter les dépenses. Ah ouais, on l'a déjà, yes! On biffe ça de la liste, toc, toc, toc. Ça avance, hein, le petit... cahier telle couleur, puis l'affaire, la pochette, puis pas de pochette, puis le duo Tang. Ça devient compliqué, les crayons ci, les crayons ça. Donc, ouais, on en perd le fil un petit peu, mais effectivement, il faudrait peut-être avancer la liste scolaire, parce qu'il n'y a pas juste les fournitures scolaires en plus. Bon, faut penser aux étuis, là, les sacs à dos, les boîtes à lunch, les vêtements aussi. Ah, oui, faudrait pas débuter une année scolaire, une nouvelle année scolaire, avec le même linge qu'on avait sur le dos au printemps passé. Hey, surtout pas! Faudrait surtout pas faire ça. Donc, effectivement, il y a quand même beaucoup, beaucoup de dépenses associées à ça. Donc, c'est un petit peu l'espèce de mini-rappel que je voulais vous faire. Et voilà, c'est réglé. On s'en reparle pas de la semaine. C'est bon, ça? Bonne journée avec nous autres. Dans On part ça de même. Voici Chris de Berg et Quand je pense à toi, à Viva!
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0: D'ici les prochaines minutes en musique, on aura pour vous Cœur de pirate et également Les deux frères. Et on accompagne tout ça des plus récents détails de la météo à Viva.
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0: Ça s'enligne comment, là? Pour ce qui est de la météo du jour, on parle d'une alternance de soleil et de nuages, un maximum à 24, un facteur humidex à 28. Pour ce qui est de ce soir, cette nuit, un minimum à 11, ça c'est en plein dans les normales de saison, et pour la journée de demain, nuageux, un 60% de probabilité d'averse, un maximum à 21. Et de ce que je regarde et de ce que j'en vois pour la semaine demain, là, ce serait la journée la plus poche, la plus moche, appelez ça comme vous voulez. Après ça, on devrait s'enligner pour quelques jours de beau temps. Faudra en profiter.
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0: Effectivement que dès qu'on peut en profiter, hein, dès qu'il y a un peu de beau temps, ou beaucoup de beau temps, un peu beaucoup passionnément à la folie, on aime ça, en profiter. Donc il faudra en profiter le temps que ça dure, parce que ça avance assez rapidement, merci, hein, ce bel été-là de 2026. On va se parler de showbiz, nous autres, dans les prochaines minutes. C'est en question notamment de la nouvelle saison d'Alerte, présenté à TVA en septembre. D'ailleurs, ça, c'est ma série préférée depuis plusieurs années déjà. J'ai bien hâte que ça recommence. On s'en reparle. On va parler de la troisième saison de la reconstruction au cœur des Canadiens de Montréal. Ça aussi, ce sera disponible bientôt. Et d'un livre aussi qui s'appelle « Musique Plus, du rêve à la réalité ». Donc, on aura ça à vous expliquer. Et bien d'autres bébelles et patentes d'ici les prochaines minutes. La musique de cœur de pirate, on s'aimera toujours, ça s'en vient. D'abord, on écoute Les Deux Frères et Tu m'as moi-même à Viva. 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

suis pas vraiment un grand consommateur de télé, là, télésérie, téléroman et tout ça. J'ai pas vraiment le temps, à vrai dire. C'est pas que je veux pas, c'est pas que c'est pas bon, mais je manque de temps. Donc, je cible, évidemment, hein, ce que je vais regarder à la télé avec le temps que j'ai. Mais il y a une série que je suis pas capable de me départir depuis les dernières saisons, c'est tellement bon. C'est la série Alerte, hein, à TVA. Donc, on a la bande-annonce de cette prochaine saison-là. Les nouveaux visages, les premières images, les nouvelles intrigues et tout ça, c'est là, là. Ça circule. Ça va brasser. Ah oui, ça va brasser pas mal. Ce sera dès le mardi 8 septembre à 20h qu'on va vous proposer ça. Donc, c'est créé par Julie Yvon. On dit que cette nouvelle saison sera réalisée par Mathieu Enfield. Et on parle de l'autrice principale des textes pour cet automne, qui sera Sarah Lévesque, appuyée par une équipe de scénaristes. Bon, on retrouve évidemment Mylène Saint-Sauveur, Frédéric Pierre, Sophie Préjean, Julie Ringuette, Danny Gilmore. Donc, les personnages qu'on est habitués de voir, on les retrouve. Et là, on va ajouter des nouveaux personnages. J'ai vu les faces là, d'Henri Chassé, Tony Conte, Fabien Dupuis également. Donc, on va ajouter des personnages de façon sporadique, donc peut-être une émission ou deux ici et là. On règle les dossiers, on ajoute de nouveaux personnages. Vous connaissez un peu le principe. Donc, c'est dès le 8 septembre pour cette nouvelle saison d'Alerte. Ensuite de ça, on aura la troisième saison de La Reconstruction au cœur des Canadiens de Montréal sur Crave dès le 1er septembre. Ça s'en vient, ça, très rapidement. Et c'est tellement bon. C'est bien tourné. Beaucoup d'action. Hein? On est dans l'envers du décor. On est évidemment, là, va falloir se le remettre en tête. On va être dans les images de la saison passée, donc saison 2025-2026. On en a eu une pas pire hein, avec les Canadiens. Donc 51 buts de Cole Caulfield, 101 points pour Nick Suzuki, Lane Hudson qui a eu une saison, ma foi, incroyable. Donc on manque pas ça. On parle de deux épisodes qui vont être là dès le 1er septembre. Ensuite, un épisode par semaine. Et on parle au total de 6 nouveaux épisodes à proposer. Et on termine ça avec un livre qui s'appelle « Musique plus, du rêve à la réalité ». C'est de Mélissa Pelletier et Stéphane Plante. D'ailleurs, c'est disponible depuis maintenant un peu plus d'une semaine. C'est en librairie depuis le 4 août prochain. Donc, on dit passé plutôt. On dit un livre phare pour une chaîne culte. Évidemment que moi, j'ai beaucoup... En fait, j'ai grandi avec Musique Plus, avec les VJ, avec le combat des clips, Solid Rock, on avait Monsieur Net, entre autres, que j'ai beaucoup regardé aussi. Donc, il y en avait beaucoup d'émissions. Et d'ailleurs, on est revenu là avec des nouveaux VJ. On a un spectacle qui s'appelle Génération Musique Plus, avec Geneviève Borne et Paul Sarrazin. On est dans la décennie, donc 10 ans de 86 à 96. Les gens achètent ça, les gens consomment ça, les gens veulent ça, les gens ont aimé ça. Moi, j'ai adoré ça, le concept des différentes émissions qu'on avait à proposer. C'était vraiment très bon. Donc, le livre, évidemment, n'en fera pas exception. Donc, on dit « Musique plus, du rêve à la réalité, ses visages se racontent ». Donc, c'est disponible dès maintenant en librairie. On a, nous autres, à vous proposer, entre autres, dans les prochaines minutes, la musique de Ryan Kennedy avec Honest Song. Et tout de suite, ce qu'on écoute, c'est Marc Dupré et Danser la nuit. 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Bon réveil à vous!

Dans les prochaines minutes, on aura la revue de presse à faire de ce mardi 11 août 2026. Laurence Saint-Martin, reprise de Sèche tes plaires, d'abord à écouter. Collaboration Dua Lipa et Pierre de Mar aussi pour These Walls à Viva.

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On a évidemment quelques grandes lignes à vous mentionner ce matin. En fait, ce qui retient l'attention là, depuis les dernières heures dans les quotidiens, à la télé, à la radio et tout ça. Là. On parle notamment de Christine Fréchette, qui est ouverte au retour des vins américains à la SAQ. On dit Ottawa va rembourser 100 millions de frais de transport de l'acier au Canada. Paramédic, le sort de l'entente globale n'est pas scellé. Rejet chez Urgence Santé. On dit également Québec modifie la loi sur les chiens d'assistance à la suite de ratés. 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Question de ne rien rater, hein, de ce qui se passe ici, là, en Abitibi-Témiscamingue. On a la musique de Kanan et Fefe, Waving Flag. Ça va venir compléter déjà notre première heure de ce matin dans l'émission qui s'appelle On part ça de même.

0: D'ici quelques minutes à peine, j'aurai pour vous en musique Janet Jackson. On va avoir Alex Warren également. On aura les plus récents détails de la météo et de l'info, info nationale et internationale à Viva.
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3: Bon mardi, ici Louis-Philippe Arnoirel. Ottawa nomme un ancien banquier d'affaires et fonctionnaire proche du premier ministre Mark Carney à la tête du conseil d'administration de Maison Canada. Evan Siddall a occupé le poste de président-directeur général de la Société canadienne d'hypothèques et de logements de fin 2013 à 2021. Monsieur Siddall était jusqu'à récemment vice-président de Bebo, marché des capitaux. Le nouveau président a également occupé pendant plusieurs années le poste de conseiller spécial de Mark Carney lorsque celui-ci était gouverneur de la Banque du Canada. Les libéraux ont lancé Maison Canada il y a près d'un an. L'agence est toutefois devenue en juin une société d'État qui doit être dirigée par un conseil d'administration indépendant. Un jeune conducteur a perdu la vie hier en fin d'après-midi après avoir percuté un camion lourd à Sainte-Martine en Montérégie. La collision est survenue vers 16h sur la route 138, aussi connue sous le nom de boulevard Saint-Jean-Baptiste. Selon les premières informations, le véhicule aurait dévié de sa voie dans une courbe avant d'entrer en collision avec le camion lourd qui arrivait en sens inverse. Le camion a ensuite percuté une résidence. Le décès du jeune homme dans le véhicule a été constaté sur place, alors que l'autre conducteur et le seul occupant de la résidence n'ont pas été blessés. Et pour terminer, au judiciaire, un jury de l'État de New York a déclaré hier un homme de 46 ans coupable de meurtre au deuxième degré dans la mort de sa fille montréalaise de 9 ans. Luciano Fratolin a également été reconnu coupable d'avoir dissimulé le corps de sa fille. Certains membres de la famille présents dans la salle d'audience ont fondu en larmes et se sont serrés les uns contre les autres à l'annonce du verdict. La dépouille de Mélina Fratolin a été retrouvée l'année dernière dans un marais situé dans une zone rurale de l'État de New York, partiellement recouverte par un arbre tombé avec un gros rocher posé sur la poitrine. L'autopsie avait établi que la cause du décès était la noyade. C'est ce qui complète vos actualités Arsenal Média. Passez une bonne journée sur nos ondes.
4: Pour ce qui est des détails de la météo aujourd'hui, on nous parle d'une alternance de soleil et de nuages, avec un maximum à 24 et humidex à 28. Minimum à 11 degrés ce soir, cette nuit et demain, nuageux, 60% de probabilité d'averse et un maximum à 21.

tranquillement, pas vite, je reprends le dessus. Hein? Là, j'ai la tête hors de l'eau. Ça va bien. C'est parfait comme ça. J'ai déjà une première émission derrière la cravate avec vous autres en Abitibi. Je connais pas le marché nécessairement. Mais là, j'ai pris du temps. Là. Dans les dernières minutes, on va vous parler d'activités, d'événements, de festivals et tout ça qui vont avoir lieu dans votre belle région un peu plus tard. D'ailleurs, il y en a pour qui là, ça va commencer dans les prochains jours. Je vous donnerai des détails de ça. Donc, des invitations à vous faire. Ouais. Là, c'est ça. Là. C'est plus calme. Je suis un peu plus posé. Donc, on va vraiment faire le tour de tout ça et vous parler de ce qui se passe en Abitibi-Témiscamingue. C'est bon, ça? C'est Jason qui est là jusqu'à 8h45. Et on va vous parler, évidemment, de nos émissions, entre autres le Lunch 80-90-2000. Ça, c'est le chum Jerry Castonguay qui est à l'animation de cette belle émission-là. Donc, entre midi et 13h tantôt, trois belles décennies de musique. Et là-dedans, on retrouve une chanson hein, de 1998. Ben oui, pourquoi pas. Avec Janet Jackson, voici Together Again. Vous êtes dans On passe ça de même à Viva en vous souhaitant un excellent mardi.

on se fera pas de cachette ici, là, la meilleure façon de s'imprégner de ce qui se passe dans une municipalité bien précise ou dans une région, c'est d'aller directement à un événement qui fait la renommée, en fait, de cet endroit-là où les gens vont se retrouver. On a le cœur à la fête, hein. Tout est sur pause, en fait. On profite du temps. On profite des différentes activités en famille et tout ça. Ben là, c'est ça. D'ailleurs, j'ai fait des petites recherches là dans les dernières minutes. Là, je vous parle à l'instant de l'événement qui s'appelle la SAR en fête. Et d'ailleurs, on a eu un gros succès à l'été passé. Donc, on revient au Participarc. C'est du 13 au 15 août. Donc, c'est de ce jeudi à ce samedi qu'on va proposer tout ça. Les activités offertes gratuitement par la ville de La Sarre. Donc ça, c'est vraiment super important de le mentionner. Plein de spectacles, de la musique, des activités pour toute la famille. Donc ça, c'est vraiment cool. Donc oui, les citoyens, les gens de l'endroit vont en profiter, mais les gens qui sont de passage, donc des visiteurs, là, des touristes et tout ça, si vous êtes à l'écoute en passant, merci beaucoup. Merci beaucoup d'y être. Merci beaucoup de choisir notre belle région. C'est très apprécié. Donc pour la programmation, ce jeudi 13 août, l'ouverture du site va se faire à 18h. Ensuite, on aura à 18h30 un conte narratif avec Cynthia Godbout. 19h30, les petites tounes. Faut toujours faire comme les grands. Cinéma plein air, ça s'appelle Sauteur, ce qu'on va vous présenter là à 21h. Ensuite de ça, ce vendredi 14 août, on ouvre le site à 13h. On présente une œuvre collective, Mosaïque des générations, entre 13h et 17h. Initiation au théâtre clownesque à 14h. Donc, on propose là les bases. Ensuite, de l'improvisation à 15h. Il y aura de la musique. Yellow Molo, notamment, va être là. Yes! Je suis comme un gros zéro! Sabrina! Ouais, c'est ça. 21h, on va laisser faire la musique là et les chansons. On va laisser les pros s'occuper de ça. French Kiss à 22h30. Ensuite, ce samedi 15 août, ouverture du site à 13h, exposition de voitures anciennes classiques. Ça, c'est cool. De 13h à 17h, on parle de cette œuvre collective aussi, Mosaïque des générations. Même heure, 13h à 17h. Laser tag et jeux gonflables, 13h à 16h30. Cabine à merveille à 13h. Trap freestyle, donc on dit des spectacles d'acrobatie en VTT. Et motoneige, 3 prestations, 13h, 16h, 19h, initiation au théâtre clownesque, les bases à 14h, improvisation 15h, Zébulon, yes, à 21h, French Kiss aussi dès 22h30. Et là, ben j'ai l'air bien brillant, là, mais j'ai tout trouvé cette info-là directement sur le site de la municipalité de la ville de La Sarre. Donc, vous allez sur lasarre.ca et voilà. Le tour est joué. Donc, on va vous souhaiter une belle édition 2026 de cet événement-là et on va vous inviter. On va vous en reparler assurément là, vers la fin de la semaine. Question de vous faire un bon petit résumé là-dessus. La musique d'Alex Warren maintenant. Et ça s'appelle Fever Dream dans On part ça de même à Viva!

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moment même la même émission que celle de Valérie habituellement. Donc, si jamais vous voulez faire un petit crochet là-dessus, allez écouter l'intervention. 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Question d'en savoir un petit peu plus. On a la musique de Véronique Dicker maintenant à vous proposer et ça s'appelle Feel Happy à Viva.

0: Excellent début de journée à vous. On aura, entre autres, dans quelques minutes, la musique de Daddy Yankee. Ça s'appelle Sunriel. Ouais. La petite tonne d'été et de vacances, ça, c'est sûr. On va avoir également les plus récents détails de la météo à vous proposer. À Viva!
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15: C'est un mélange de soleil et de nuages là, pour aujourd'hui. Le maximum est à 24 avec un facteur humidex à 28. Un minimum à 11 pour ce qui est de ce soir, cette nuit. Et pour la journée de demain, pour l'instant, on nous parle de nuages et de 60% de probabilité d'averse avec un maximum à 21 degrés.
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15: Une deuxième chronique showbiz est en préparation ce matin et là-dedans, on va notamment retrouver la troisième saison de la reconstruction au cœur des Canadiens de Montréal. Ouais, c'était le 1er septembre sur Crave. On va retrouver ça. On va parler aussi de la nouvelle saison d'Alerte à TVA, également début septembre. Je vous donnerai la date officielle avec plus d'infos tantôt. Et aussi, il sera question d'un livre qui s'appelle « Musique plus du rêve à la réalité ». On a comme une espèce d'effervescence, là, hein, avec Musique Plus, qui n'existe plus, en fait. Là, on a de nouveaux VJ sur les réseaux sociaux. On a un spectacle aussi, Génération Musique Plus. Donc, le livre vient accompagner tout ça. On démêle tout ça un petit peu plus tard. C'est bon, ça? Jean-François Posé, emmêlé dans ses cheveux. Ça s'en vient d'abord. C'est Sanriel qu'on écoute avec Daddy Yankee à Viva.
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dans les émissions que je regarde, et elles sont assez peu nombreuses, vu mon manque de temps flagrant, un gars occupé pas mal, beaucoup de passe-temps, personnellement, beaucoup de sport et tout ça, mais les enfants aussi en font beaucoup, et je m'implique beaucoup dans le sport de mes enfants. Donc, ça nous fait des horaires assez garnis, donc, on manque de temps pour la TV. C'est pas une mauvaise idée, mais des fois, quand même, de s'asseoir et de relaxer devant une bonne émission de télé, ça fait pas de mal à personne. C'est quand, des fois, on est là trop longtemps hein, devant la télé. Là, les yeux un peu dans le même trou. Hein. On devient un peu avec le cerveau dans le jello. Bon! Ceci étant dit, Alerte, c'est une série que je regarde avec beaucoup d'attention. Nouvelle saison, c'est le mardi 8 septembre, 20h, qu'on aura à vous proposer ça à TVA. Nouvelles intrigues, nouveaux visages. Les premières images aussi circulent avec la bande-annonce, donc je vous invite à aller voir ça. Pas le temps de s'ennuyer là. On n'aura pas le temps de s'endormir devant la télé non plus. Ça va brasser pas mal. Donc, ce sera cette nouvelle saison-là réalisée par Mathieu Enfield. L'autrice principale des textes cet automne sera Sarah Lévesque, accompagnée d'une équipe de scénaristes. Et vous le savez, hein, cette série-là a été créée par Julie Yvon. On retrouve les personnages habituels, là, ceux qu'on aime beaucoup, dont Mylène Saint-Sauveur, que j'adore, hein, personnage de Lily Rose, Frédéric Pierre va être là, Sophie Préjean, Julie Ringuette, Danny Gilmore. On ajoute plein de nouveaux personnages, j'ai vu Henri Chassé, Tony Conté, Fabien Dupuis, et ainsi de suite. Donc, dès le 8 septembre, sur TVA pour Alerte. Ensuite,

De ça, on a la troisième saison de la reconstruction au cœur des Canadiens de Montréal. Ça arrive sur Crave dès le 1er septembre. On aura deux épisodes le 1er septembre. Ensuite, une nouvelle émission par semaine. Un total de 6 nouveaux épisodes. Et là, on va être dans les enregistrements, en fait, dans les coulisses de la saison passée, donc 2025-2026, qui a été remplie de belles promesses pour le Canadien. 51 buts pour Cole Caulfield, 101 points pour Nick Suzuki. Lane Hudson a été solide, Jakub Dobesh, Ivan Demidov, bon, Juraj Slafkovský, hein? On en a pour écrire pas mal d'émissions. Donc, manquez pas ça. Franchement, là, c'est très, très populaire. Donc, dès le 1er septembre, et on va venir compléter ça avec un livre qui est paru depuis maintenant plus d'une semaine. Là, c'est disponible en librairie depuis le 4 août dernier. Donc, un livre qui s'appelle « Musique plus du rêve à la réalité, ses visages se racontent ». C'est avec Mélissa Pelletier et Stéphane Plante. Donc, on est vraiment là-dedans. En fait, c'est pour souligner le 40e anniversaire de la chaîne. Et on en a des émissions. Moi, j'ai beaucoup, beaucoup regardé les émissions à Musique Plus avec notamment Paul Sarrazin pour Solid Rock, le combat des clips, le cimetière des CD, Monsieur Net et tout ça. Donc là, c'est le livre, on en fait la promotion, donc Musique Plus du rêve à la réalité. Mais il y a aussi ce spectacle-là qui s'appelle Génération Musique Plus, animé par Geneviève Borne et Paul Sarrazin. Donc, on est sur une période de 10 ans, donc de 86 à 96. Et ça aussi, ça fonctionne, disons, assez bien. Merci. Donc, on a un filon, là. On exploite ça au max. Et c'est bien correct comme ça. On a la musique de Tyler Rich maintenant pour vous. C'est en collaboration avec Marie-Mé. La chanson s'appelle « Thinking We're in Love » à Viva. En vous souhaitant un bon début de journée.

0: Ça commence demain hein, pour cette édition 2026 du Festival Western de Malartic. D'ailleurs, je vous donnerai tous les détails. On va faire la programmation au grand complet d'ici quelques minutes. On écoute Mumford & Sons très, très bientôt avec Chris Stapleton. Aha! Tiens, tiens, tiens! La chanson s'appelle Here à Viva!
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On est vraiment dans les derniers préparatifs hein, de cette édition 2026 pour le Festival Western de Malartic. Ça commence demain, en fait. Mm-hmm. Donc, c'est du mercredi 12 août. On fly ça jusqu'à ce dimanche 16 août et on va ensemble regarder la programmation. Vous pourrez piger là-dedans là, pour voir ce qui vous intéresse. Je vous le dis, le choix peut être difficile parce qu'il y a vraiment beaucoup de belles affaires qui vont se passer là. Demain soir, 17h, souper du Cowboy. 20h, spectacle Cowboy de Willie à Dolly de Québecissime. Également, on aura jeudi 19h, parade. 21h, la veillée à Fred et ses invités. Vendredi, Cowboy Extrême, Dallas et compagnie, spectacle de Joël Vogue. Ouais, il y aura ça. Rodéo professionnel, spectacle de jonglerie. On a ça également. Samedi, Gymkhana, spectacle Zach, dompteur de défis. Donc, pour la petite famille, danse en ligne, rodéo professionnel, spectacle avec Road Trip Country Band. Eux autres, ils payent tout un show. Donc, ça, c'est samedi, 22h. Ensuite de ça, dimanche, derby d'attelage. À 11h, on parle de tir de chevaux lourds à 13h et le tirage du jackpot du shérif à 15h. Donc, vous avez vraiment tous les détails. Là, je vous ai fait comme une espèce de survol assez rapide, merci, là. Mais vous avez dans la programmation tous les détails. C'est quoi les événements? Qu'est-ce qui se passe là? C'est de quelle heure à quelle heure? Ainsi de suite. Donc, vous pouvez aller chercher ça en ligne. Vous pouvez aussi accéder à la billetterie directement. Question de vous préparer, là, hein, d'acheter vos billets à l'avance. Donc, pourquoi pas, vous allez en ligne sur le site festivalwesternmalartic.com. On a maintenant en musique pour vous une récente collaboration, c'est solide, Tove Lo et Stromae, ça s'appelle Des Fleurs. À Viva!

0: la musique de Tears for Fears. Dans quelques minutes, Charlotte Cardin aussi y sera. On va avoir les plus récents détails de la météo et un bulletin complet d'informations nationales et internationales avec Louis-Philippe Arnois-Harel, la Viva.
1: On part ça de même. 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
3: Bon mardi, ici Louis-Philippe Arnoirel. Ottawa nomme un ancien banquier d'affaires et fonctionnaire proche du premier ministre Mark Carney à la tête du conseil d'administration de Maison Canada. Evan Siddall a occupé le poste de président-directeur général de la Société canadienne d'hypothèques et de logements de fin 2013 à 2021. Monsieur Siddall était jusqu'à récemment vice-président de Bebo, marché des capitaux. Le nouveau président a également occupé pendant plusieurs années le poste de conseiller spécial de Mark Carney lorsque celui-ci était gouverneur de la Banque du Canada. Les libéraux ont lancé Maison Canada il y a près d'un an. L'agence est toutefois devenue en juin une société d'État qui doit être dirigée par un conseil d'administration indépendant. Un jeune conducteur a perdu la vie hier en fin d'après-midi après avoir percuté un camion lourd à Sainte-Martine en Montérégie. La collision est survenue vers 16h sur la route 138, aussi connue sous le nom de boulevard Saint-Jean-Baptiste. Selon les premières informations, le véhicule aurait dévié de sa voie dans une courbe avant d'entrer en collision avec le camion lourd qui arrivait en sens inverse. Le camion a ensuite percuté une résidence. Le décès du jeune homme dans le véhicule a été constaté sur place, alors que l'autre conducteur et le seul occupant de la résidence n'ont pas été blessés. Et pour terminer, au judiciaire, un jury de l'État de New York a déclaré hier un homme de 46 ans coupable de meurtre au deuxième degré dans la mort de sa fille montréalaise de 9 ans. Luciano Fratolin a également été reconnu coupable d'avoir dissimulé le corps de sa fille. Certains membres de la famille présents dans la salle d'audience ont fondu en larmes et se sont serrés les uns contre les autres à l'annonce du verdict. La dépouille de Mélina Fratolin a été retrouvée l'année dernière dans un marais situé dans une zone rurale de l'État de New York, partiellement recouverte par un arbre tombé avec un gros rocher posé sur la poitrine. L'autopsie avait établi que la cause du décès était la noyade. C'est ce qui complète vos actualités Arsenal Média. Passez une bonne journée sur nos ondes.
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4: Pour ce qui est des détails de la météo aujourd'hui, c'est alternance de soleil et de nuages qui est prévue. Maximum de 24 et humidex à 28. Normal de saison à 23 là, pour ces temps-ci de l'année, donc ça fait plein de sens. Pour ce qui est de ce soir, cette nuit, on aura un minimum à 11 et pour la journée de demain, sous les nuages, probablement toute la journée, avec un 60% de probabilité d'averse et un maximum à 21 degrés.

bien, honnêtement. Je vous dirais pas que je suis en pantoufles, là, de Fentex encore. Je suis pas dans le confort de mes petites pantoufles à Thetford. Mais ça va bien depuis qu'on se parle, depuis hier matin. Très content de vous réveiller, la gang en Abitibi-Témiscamingue. Moi, c'est Jason. Je suis là jusqu'à 8h45 en remplacement cette semaine de ma collègue Valérie Cormier. D'ailleurs, il y aura Mélissa Paquette qui, elle, remplace Diane Simard. Oui! Tout le monde remplace tout le monde ces temps-ci. Et Mélissa sera là pour Viva l'avant-midi. Également, Viva l'après-midi. Et entre les deux, il y aura le Lunch 80-90-2000 avec Jerry Castonguay. On aura un bel exemple de ça dans quelques minutes, chanson de 85 pour Everybody Wants to Rule the World avec Tears for Fears. Et je vous poserai aussi très, très bientôt notre question extrême du jour présentée par Matelas de rêve. D'abord en musique, c'est Charlotte Cardin que je vous propose avec Meaningless. 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
1: Et avant d'aller avec la question de ce matin, je veux vous redonner celle d'hier et la réponse aussi, si jamais vous l'avez ratée. D'ailleurs, les gens ont posé, parce que la question est en ligne sur notre page Facebook, Viva FM Abitibi-Témiscamingue. D'ailleurs, je vous inviterai là, dans quelques secondes à aller répondre à notre question du jour là-dessus. Mais hier, suite aux réponses, j'en ai eu vraiment beaucoup pour la question. Il y a un auditeur qui a dit « Ouais, mais la bonne réponse, c'est quoi? » Là, je voulais partager sur mon profil personnel, en fait, parce que j'ai pas les droits là pour aller sur la page en tant qu'administrateur, sur la page Viva. On va s'organiser comme ça. Hein? À bonne franquette pour cette semaine. Donc, ouais, désolé de ça, mais je pense qu'on peut s'organiser pas pire pendant tout pareil. Pour ce qui est de la question d'hier, 47% des gens refuseraient de changer de marque pour ce produit, même pour économiser. De quoi s'agit-il? La bonne réponse était de l'eau embouteillée. On l'avait pas trouvé. J'ai reçu une bonne vingtaine de réponses hier, mais on l'a pas trouvé. Et d'ailleurs, parmi les réponses, les bonnes réponses, si on en a cette semaine, un 50$ à gagner vendredi, donc en fin de l'émission. 50$ à dépenser avec Matelas Drive, notre partenaire pour la question extrême. Parmi les personnes qui auront la bonne réponse, donc s'il y en a 10, on va faire un tirage au hasard. Là, il n'y a pas de nom dans le chapeau parce qu'il n'y a pas eu de bonne réponse hier. On se reprend ce matin? Ben oui, hey, on est capable en masse. Des millions de foyers en ont au moins un à la maison. De quoi s'agit-il? Des millions de foyers en ont au moins un à la maison. De quoi s'agit-il? C'est le temps d'aller répondre via la page Facebook Viva FM Abitibi-Témiscamingue. Bonjour, pardon, merci, la plus récente de Céline Dion. On écoute tout de suite, on part ça de même.
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0: ce qui s'en vient pour vous autres là, en musique, notamment Ray avec Where Is My Husband. On va se parler de météo également et on va entrer dans le dernier droit déjà hein, de ce réveil du mardi. On est ensemble comme ça jusqu'à 8h45 à Viva.
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12: Un mélange de soleil et de nuages pour aujourd'hui. Le maximum sera de 24 avec un facteur humidex à 28. Minimum à 11 pour ce qui est de ce soir, cette nuit. Demain, nuageux, 60% d'averse, maximum 21. Et ensuite, on dit jeudi, vendredi, samedi, dimanche, là, ce serait soleil et nuages avec des 22, 23, 24, même 25 degrés comme maximum. Donc, on va se concentrer là-dessus. On va espérer aussi que ça reste comme ça. Il me semble que ça serait pas pire. Hein? Ça serait pas pire d'avoir un beau week-end dans la région.
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12: La machine à rumeurs est parti, ouais, pour deux artistes, en fait, bien connus, l'acteur Michael B. Jordan et la chanteuse Ray ont été vus, en fait, dans les dernières journées au parc d'attractions Six Flags Magic Mountain, près de Los Angeles, hein? Les deux ont monté à bord de la même montagne russe. Ah! Ça en fallait pas plus pour partir la machine, ouais, comme on part la montagne russe, justement. Donc, ouais, c'est ça. C'est pas grand-chose de plus pour l'instant. De toute façon, hein? Qu'est-ce que ça peut bien faire, comme dirait l'autre? Donc, mais effectivement, c'est partout dans les médias. Assurément qu'on va faire mijoter les gens un petit peu de ce côté-là, puis à un moment donné, bon, on va arriver avec oui, on est ensemble, ou non, c'est juste un ami. Bon, c'est ça. On reste à l'affût, on reste stand-by, comme dirait l'autre. Parlant de Ray, on l'a pour vous autres dans l'émission. On pense ça de même. Ça s'appelle Where is my husband? Et on l'écoute à Viva 96.5.

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C'était pas si extrême que ça, hein, ce matin. Ben non. Des millions de foyers en ont au moins un à la maison. De quoi s'agit-il? C'était deux choix, en fait, qu'on avait. C'était pas plus difficile que ça. Donc, la bonne réponse, c'était soit un chat, soit un chien. Donc, des millions de foyers en ont au moins un à la maison. De quoi s'agit-il? La bonne réponse, un chat. Mais bravo, bravo à tous ceux et celles qui ont trouvé. D'ailleurs, votre nom est dans le chapeau officiellement pour le tirage de cette carte cadeau de 50$ à dépenser chez Matelas Drive. On va faire le tirage au hasard parmi les gens qui auront eu de bonnes réponses cette semaine à la question extrême. Moi, c'est Jason. Je vous souhaite une très belle journée et on se reparle demain à compter de 6h. On se laisse avec Catherine sans regret et Minable à Viva. Salut!

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mercredi 11 août. Bienvenue sur Viva. Mon nom, c'est Mélissa Paquette et je vous accompagne pour tout l'avant-midi et tout l'après-midi durant toute la semaine. Donc, vous pouvez vous attendre à avoir beaucoup de bonne musique au cours des prochaines minutes. Je vais aussi vous parler de météo. Mais j'aime pas beaucoup les prévisions d'avance, donc j'irai plus simplement avec quelques nouvelles que j'ai lues sur Météo Média aujourd'hui. Dans la programmation, j'ai Mitsou qui s'en vient avec la reprise de son succès C'est chaud. Mitsou qui a d'ailleurs annoncé que lors de la soirée de Monsieur PY, donc Pierre-Yves Lard, qui est maintenant rendu DJ, qui va participer à la Super Francofête. Ça se passe à Québec, mais ça va être télédiffusé plus tard. Elle a mentionné que lors de cette soirée-là animée par Monsieur PY, elle allait reprendre certains de ses plus grands classiques en mode électro, un peu comme le fait Annie Villeneuve présentement avec ses plus vieilles chansons. Voici maintenant Teddy Swims et Mr. Know-It-All sur Viva. Viva l'avant-midi!

J'adore l'artiste Pelch. Et là, il nous offre Last Night avec Stats, un autre artiste québécois qui vient de la rive nord de Montréal, que j'apprécie beaucoup pour ses succès. Puis c'est des jeunes gars avec beaucoup de talent et un avenir prometteur en musique. Mais avant, on retourne presque 10 ans en arrière avec Charlie Puth. Ça fait longtemps que j'ai eu de ses nouvelles. Ça s'appelle Attention et c'est sûrement l'un de ses plus grands succès sur Viva.

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1: Quand on sait pas de quoi jaser avec quelqu'un, on parle de quoi? On parle de météo. C'est tellement le sujet le plus facile. D'ailleurs, ça s'en vient. On en jase tout de suite après New Sensation sur Viva.

article qui a été publié sur le site de Météo Média qui disait qu'aujourd'hui et demain, c'était les journées à encercler sur le calendrier parce que partout au Québec, du moins de manière générale, ce seraient les journées où le mercure va rester le plus confortable. Et c'est le genre de journée qui nous attend où on ne sera pas comme le week-end dernier, là, collé sur nos vêtements. Et moins humide, du temps parfait pour faire pique-nique, balade à vélo, souper sur la terrasse. Alors, météomédia.com si vous voulez d'autres nouvelles sur la météo. Mais moi, je voulais me réjouir de ça. Je parle pas des prévisions à long terme. J'y vais pas dans les plus grands détails. J'espère que chez vous, c'est comme ça que ça se passe puis que c'est le temps parfait pour pique-niquer ce midi à l'écoute des plus grands classiques de Viva. Mais là, il est trop tôt pour parler du midi. On poursuit en musique avec, entre autres, Untrix, des K-pop Demon Hunters.

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Semaine, entre autres, il va fêter la francophonie accompagné de Loud lors d'un spectacle à grand déploiement qui sera télédiffusé. Je vous présente maintenant celui qui a collaboré avec toutes les plus grandes stars du hip-hop québécois, Corias et Printemps dans Viva l'avant-midi.

Est-ce qu'il y a des gens parmi vous qui iront voir le festival Lasso la fin de semaine prochaine à Montréal? Moi, j'y suis jamais allée, mais j'avoue qu'après avoir visité le parc Jean Drapeau, entre autres pour Île Sonic, et je fais la route de Québec, puis aussi pour Rochéaga, il faudrait que je m'y mette là, puis que je m'intéresse à Lasso pour aller voir des artistes country. Mais d'ici là, moi, je profite de la programmation musicale de Viva. Je vous présente Calvin Harris et Promises. Hey,

0: passer des gadgets sur les réseaux sociaux. Hey, moi, ça fait quelques fois que je vois passer un bol de drainage pour les baies. Donc, pour les petits fruits qui sont plus fragiles, c'est en céramique. Il y a comme un genre de centre là, sur lequel on fait couler l'eau. Puis ça permet de faire un mouvement circulaire pour laver nos baies. Ça agit aussi un peu comme une passoire en laissant écouler l'eau. Puis ça permet de nettoyer nos fruits sans les abîmer. Mais ça se vend quand même une trentaine de dollars là, pour avoir ce bol-là qui supposément aiderait à mieux laver nos fruits. Je sais pas c'est quoi votre stratégie, mais moi, d'aller les chercher direct au champ, un petit rinçage de rien du trou, je trouve que c'est très suffisant. Puis même une bonne vieille passoire. Je pense pas que j'ai besoin d'une passoire en céramique spécifique pour mes baies. Qu'en pensez-vous?
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pendant un moment dans ma vie, j'ai mangé un sac de popcorn par soir en écoutant dans le temps Stat en formule 30 minutes. Ouais, je mangeais ça tous les soirs avant de me coucher. Puis là, ben, j'ai comme recommencé à grignoter du popcorn. Là, je le prends plus nature, mais je me questionnais à savoir pourquoi c'est aussi addictif pour moi. Puis selon ce que j'ai trouvé comme réponse, c'est pas que c'est qu'on devient accro, mais c'est que ça a tous les éléments pour être une collation parfaite. Soit offrir du croquant, ça, ce serait satisfaisant pour l'humain, d'avoir une odeur particulière qui se distingue et surtout de pouvoir prendre des petites bouchées de manière répétitive. Ça viendrait rendre la collation plus attrayante parce qu'on a l'impression qu'on n'en mange pas trop. Je suis quand même d'accord avec ça. Je trouve que ça a du sens. Puis vous, vous en pensez quoi? Heather Now maintenant dans Viva l'avant-midi.

0: américains et produits d'alcool dans les SAQ. Et ça, là, ça nous rend pas trop de bonne humeur. Fait que ça m'a donné envie de vous partager un spiritueux que j'aime beaucoup. Il est de la distillerie Mariana. Ça, c'est situé à Trois-Rivières. Ils font, entre autres, le Saint-Crème, mais aussi le Morbleu épicé qui est extraordinaire et aussi un gin forestier qu'on appelle Canopée. Vous irez voir sur leur site, là, c'est vraiment une tonne de bons produits. Puis de les encourager, ça permet de confirmer finalement qu'on a envie d'acheter local puis de bouter d'une certaine façon Donald Trump qui nous rend la vie dure. Hein? Là, je rentre pas dans la politique, mais encourageons local. Je sais pas, vous, votre distillerie ou encore votre cocktail préféré spiritueux québécois, mais je serais très intriguée de savoir de quoi il s'agit pour pouvoir en faire quelques-unes des découvertes.
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0: Chaque semaine, la presse nous présente les chansons qui ont été les plus écoutées, donc les plus vendues là, dans les termes musicaux durant la semaine qui a précédé. Puis la prochaine tune à être entendue sur Viva l'avant-midi, c'est celle qui est indétrônable depuis plusieurs semaines. Elle est de Blue Jeans Bleu, qu'on connaît pour ses refrains accrocheurs, ses mélodies tout aussi emballantes. On écoute Scotch and Posh sur Viva l'avant-midi. Merci d'avoir syntonisé notre radio et je vous souhaite un excellent mardi.
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Ryan Adams, back to you sur Vival, celui qui est en tournée actuellement avec des plus petites salles, sera d'ailleurs aux États-Unis au cours des prochaines semaines et fera un passage aussi à l'amphithéâtre Cogeco de Trois-Rivières. J'ai Marc Dupré, Je veux pas dormir, qui fait partie des prochaines chansons à être entendues, Enrique Iglesias aussi. Et là, c'est Jérôme Couture, comme on attend le printemps. On l'attend, hein, après l'hiver, le printemps. Hey!

0: pas à dire. Côté musique, Ariana Grande, c'est toute qu'une star. Elle a pour une 7e fois reçu le numéro 1 des albums les plus vendus de la dernière semaine selon Billboard. Donc, son dernier album, c'est le 7e à se rendre en tête de liste, ce qui est vraiment, mais vraiment pas négligeable pour celle qui prendra une pause après la tournée qu'elle fait actuellement partout à travers le monde.
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On a entendu dans les dernières minutes la toune du lunch. Il n'y a pas à dire, le lunch qui vous est présenté sur les ondes de Viva, c'est un lunch qui vaut vraiment la peine de rester à l'écoute de votre radio parce qu'il vous fait revivre la nostalgie des années 80, 90 et 2000 avec de grands succès musicaux. Je ne sais pas si vous avez déjà vu cet extrait-là où Jimmy Fallon reçoit Chris Martin de Coldplay à son émission et il le fait chanter a cappella et la voix de Chris Martin est identique à ce qu'on entend sur leur plus grand succès sur CD. On l'écoute d'ailleurs avec sa troupe Yellow sur Viva.

0: Dans le Rolling Stone magazine, on a fait une entrevue avec Charlie XCX et elle parle qu'elle n'a pas de passion, pas d'hobby. En fait, qu'elle ne fait pas autre chose que la musique, puis c'est vraiment sa vie. Elle a partagé ça dans un moment de vulnérabilité, évidemment, parce que ça doit pas être évident que ton travail soit aussi la seule chose qui te permet de te sentir t'épanouir. Moi, ça m'a fait penser à moi, parce que, outre le sport, est-ce que j'ai vraiment beaucoup de hobbies? Mais là, j'ai pensé à quelque chose que je pourrais commencer à faire, puis je pense que ça va être de faire du dessin. J'ai toujours aimé dessiner, j'adore colorier avec mes enfants, fait que je pense que je vais en faire mon nouvel hobby. Et en lisant l'article qui parlait de l'auteur, compositeur, interprète, je me disais, bon, c'est triste de ne pas avoir d'hobby, mais parfois, il faut provoquer les choses un peu, fait que c'est ça que je vais faire. Vous, en avez-vous des hobbies? Qu'est-ce que vous aimez faire pour vous détendre ou encore pour vous changer les idées?
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2: Hey, salut, c'est Jay qui est avec vous aujourd'hui. Bon midi, nous sommes le mardi 11 août. Ben, 11 août, certain. Viva, viva, viva, viva. On joue de la musique qui a été phare dans les années 80, 90, 2000.
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2: On joue, la pognez-vous? C'est comme la pub du cargo, ça. Des mauvaises blagues. Hey, salut, bon midi. Je suis content d'être avec vous. On va luncher ensemble, puis on va parler de l'univers du travail. Peut-être que vous avez recommencé à travailler cette semaine. Oh, c'est pas drôle, hein, l'intelligence artificielle. Oh, non, non, non, non, non. Et là, il y a des étudiants qui font face à l'intelligence artificielle, puis même des choix de carrière qui sont déjà en train de s'adapter. Et ça, c'est fascinant. Comment l'intelligence artificielle impacte votre travail, vous, dans le quotidien? On le voit de plus en plus. 1-866-567-2346. Envoyez-moi un petit texto. Mais là, place à la musique. On a Destiny's Child qui s'en vient. Mais avant, on profite de la chaleur qui reste cet été avec Santana. Voici Maria, Maria, à Viva.

Qu'est-ce qui se passe de bon dans l'univers du showbiz? On va faire la lumière là-dessus dans les prochaines minutes. Il s'agit d'un des plus grands poètes québécois encore à ce jour. Évidemment, la liste est longue, mais lui, il s'en tire très bien. Quand il fait une offre musicale, tout le monde écoute. Voici Daniel Bélanger dans ce mardi midi. C'est le lunch 80-90-2000. Les temps sont fous. À Viva!

0: Qui est l'humoriste de l'année au Québec? Je vais vous le dire après avoir parlé de Jessie Cave, une actrice de 39 ans qu'on a pu voir jouer Lavande Brown dans Harry Potter. Peut-être que vous vous en rappelez pas, c'est pas grave. Le gros de la nouvelle, c'est qu'on apprend aujourd'hui qu'elle gagne plus d'argent sur OnlyFans que durant toute sa carrière au cinéma. Et là, OnlyFans, vous vous dites, mon Dieu, elle a changé de style de film. Non, non, elle fait pas de la porno, elle fait juste des vidéos avec ses cheveux toujours habillés. C'est fascinant, ça n'a pas été très payant, Harry Potter. Au cinéma, au box-office québécois, Spider-Man aussi domine les salles, comme j'en ai parlé hier. Au deuxième rang arrive, c'est sûr, le film de Christopher Nolan, l'Odyssée. Mais moi, ce qui m'intéresse, c'est les films québécois où on en est. Ben, en troisième position, c'est 125 Rue des Malaises qui a réussi à se classer troisième avec plus de 2 millions, ce qui est très bon pour un film québécois. On retrouve aussi les films Rédemption et Françoise dans le top 10. Et l'humoriste québécois de l'année au prix Juste pour rire, c'est Adib Al-Khalidi qui a été honoré. Il y a 7 distinctions qui ont été attribuées à des artistes de l'humour. Mais pour revenir à Adib Al-Khalidi, ben pourquoi? C'est grâce à ses performances exceptionnelles à Montréal et Québec. Sinon, Christophe Dupéré a reçu le prix Révélation. Annie Broccoli a été couronnée coup de cœur. Élodie Poux a remporté le prix Humour du monde. Et Jesse, c'est comme Jesse, mais avec un accent aigu, a été reconnu dans la même catégorie pour sa révélation. Il y a plein d'autres prix qui ont été donnés comme ça. C'est très intéressant. Le hit du bureau s'en vient. Qu'est-ce qu'il a gagné? Qui je vais saluer là à travers le Québec? La réponse au retour à Viva dans Lunch 80-90-2000.
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6: Faites le tour du bureau et demandez une chanson pour demain par texto 1-866-567-2346. Je salue la gang de Drummond Économique. Hey, vous avez de quoi être fiers hein, avec le festival de la poutine là, qui a eu lieu. Il y a des belles affaires qui se passent. Il y a une belle vitalité au centre du Québec. Ben voici pour vous, Alana Miles, Black Velvet, à Viva!

0: Hey, imaginez qu'on refait notre cégep, OK? Puis que là, on voit l'intelligence artificielle arriver, puis je sais pas, moi, on est dans un domaine qui est peut-être menacé par ça. Qu'est-ce que vous feriez? Est-ce que vous changeriez d'orientation, de plan de carrière? Il y a moins de la moitié des étudiants qui sont optimistes actuellement quant au marché de l'emploi après l'obtention de leur diplôme. C'est quelque chose, là! La moitié sont pessimistes. Puis la bonne partie craignent que l'intelligence artificielle remplace les travailleurs humains. Ils changent leur choix de carrière en ce moment. Puis pour contrer ça, il y a le tiers des étudiants sondés qui choisissent des diplômes pensant que ça va les protéger donc dans des jobs peut-être un peu plus manuels. Fait intéressant, il y a 9 étudiants sur 10 qui vont chercher des nouvelles compétences en dehors de leur cours et aussi en intelligence artificielle. Puis il y a près de la moitié qui estime que l'IA va être essentielle pour leur avenir professionnel. Donc, on commence déjà à avoir des changements dans l'univers du travail, pas rien qu'au niveau des emplois disponibles, mais aussi des étudiants qui regardent vers le futur. Je pense qu'on est embarqué dans quelque chose, puis on pourra pas en débarquer, la gang. Je vous confirme que je suis vivant, mon cœur bat, j'ai des émotions et on va tous en avoir. Au retour, en 1999, grâce aux Backstreet Boys et I Want It That Way dans le lunch qui s'en vient.
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Vous êtes à Viva et on va poursuivre cet après-midi avec notre playlist. Moi, je m'appelle Jerry Castonguay. Ça a été un plaisir de dîner avec vous. Demain, on se fait un petit drink spécial avec le melon d'eau. Oui, notre perception du melon d'eau va changer demain après ce dont je vais vous parler. Sinon, on se retrouve à 18h pour les Hits Viva. D'ici là, Danny Bédard attend à terrasse puis vient de se faire poser un lapin pour lui. À demain.

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Servez à la musique de Viva. Mon nom, c'est Mélissa et je suis avec vous jusqu'à l'arrivée de Viva la Casa sur le coup de 16h. Moi, mon but, c'est de vous faire passer un bel après-midi, que ce soit au travail, en vacances, entre amis. Vous avez choisi la bonne station de radio pour vous accompagner. Olivier Dion, Sortir de l'ombre, ça s'en vient. On aura aussi Tovlo et Stromae sur une collaboration qu'ils ont signée tout récemment ensemble. Ça s'appelle Des fleurs. Et tout de suite, Teddy Swims. On se tente pas, hein, de lui. Elle est sortie cette année. Voici Mr. Know It All sur Viva, dans Viva l'après-midi.

réseaux sociaux de faire revivre nos chansons préférées qui nous replongent dans la nostalgie des années 90. C'est d'ailleurs le cas de la chanson que je m'apprête à vous faire entendre. De quoi il s'agit selon vous? Oh oui, c'est Natalie Imbruglia avec Thorn. Cette chanson-là, elle est sortie en 1997 et malgré les années qui nous séparent avec sa sortie, on connaît encore les paroles par cœur.

Il fait partie des artistes invités au festival L'Assaut qui accueille des gens de partout au Québec au cours de la fin de semaine. Voici Max McNown avec Better Me For You sur Viva, dans Viva l'après-midi.

0: Avez-vous vu le dossier du Journal de Québec et du Journal de Montréal où on parlait de cette tendance des gens d'adopter des chiens d'ailleurs dans le monde? On met les gens en garde finalement sur cette pratique qui, oui, se veut positive de ramener un animal qu'on croit qui est pas dans les bonnes conditions chez nous, mais ça peut être très coûteux, ça peut demander beaucoup d'ajustements et tout a été bien partagé dans un dossier que vous retrouverez tant dans le Journal de Québec que dans le Journal de Montréal, donc sur les sites de Québécois, puis je vous invite fortement à le lire parce qu'on essaie non seulement de comprendre pourquoi les gens veulent adopter des chiens qui sont d'ailleurs alors que les SPA débordent actuellement, mais aussi sans jugement, on présente les pour et les contre concernant cette façon d'agir parfois quand on est en voyage.
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Le Sale Barbe, ça s'en vient avec Stirer la roue. Ils sont tellement bons en spectacle. Si vous avez l'opportunité et que vous les avez pas encore vus, je vous le suggère fortement. Vincent Vallière aussi va venir nous toucher droit au cœur avec des flèches au soleil. Et tout de suite, c'est Inner Cycle. Je vous souhaite de passer un bon mardi après-midi.

0: J'ai la liste des items scolaires de ma fille pour la maternelle. Puis je dois vous avouer que je suis quand même impressionnée d'à quel point il faut du stock pour aller à la maternelle. Des paires de souliers, des bâtons de colle, des crayons vraiment spécifiques. C'est ma première liste d'items scolaires depuis que je suis maman, puisque c'est mon premier enfant qui entre à la maternelle. Puis je trouve ça super excitant. J'ai d'ailleurs acheté les collants avec son nom qui sont de la compagnie québécoise Colle à moi. Puis je trouve que c'est formidable. J'utilisais déjà leurs produits lors de la garderie. Là, je suis vraiment très heureuse d'en avoir encore pour pouvoir bien identifier les items de ma poulette. Je pense aussi qu'elle va être fière de voir les beaux petits bonhommes qui se retrouvent sur ces étiquettes qui sont durables. Là, c'était comme si je vous faisais la promotion de quelque chose. Un peu. Pour vrai, ils sont vraiment de qualité. Mais peu importe les étiquettes, moi, je me souviens que c'est un souvenir formidable que j'ai avec mes parents année après année d'identifier mes items scolaires. Puis je suis certaine que je suis pas la seule.
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8: Bonjour, ici Caroline Broger. Voici vos nouvelles. À l'aube du déclenchement de la campagne électorale, près d'un électeur sur deux affirme ne pas avoir arrêté son choix de manière définitive. Lors d'un sondage léger, 49% des répondants ont confié que leur choix de vote n'est pas définitif et qu'il est donc possible qu'ils changent d'allégeance d'ici les élections du 5 octobre. À l'inverse, 48% des participants ont déclaré que leur choix est définitif. Les 3% restants ont dit ne pas savoir ou ont préféré ne pas répondre. Selon Léger, cela signifie que la capacité des partis à conserver leur appui actuel et à convaincre les électeurs encore flexibles pourrait faire toute la différence. Et le chemin Saint-Edmond à Val-d'Or sera fermé le 12 août entre les adresses 865 et 921, puisque l'équipe des travaux publics procédera au changement d'un ponceau. Dès 6 heures demain matin, les usagers de la route devront utiliser les détours mis en place par Val-Senneville et Vassan. Les travaux devraient se terminer vers 16 heures. Pour plus de détails ou d'informations, rendez-vous sur monabitibi.ca.
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Je m'apprête à vous présenter une chanson de Fergie avec Ludacris qui est sortie en 2007. Puis là, je me disais, ben voyons, qu'est-ce qui se passe avec Fergie? Il me semble que j'entends pas parler d'elle. Puis tu sais, c'est sûr que les algorithmes, hein, ils nous montrent qu'est-ce qu'on a vraiment envie de voir. C'est pas que j'ai pas envie de voir Fergie, mais j'ai pas suivi des affaires d'elle depuis des années. Fait que je suis allée voir sur son Instagram pour votre information. Fergie va très bien. Toujours aussi bien habillée en Dior, en paillettes. Elle est magnifique. Et j'ai appris en fouillant sur son Instagram qu'il y a quelques semaines à peine, elle a remporté un prix avec The Black Eyed Peas pour la meilleure chanson de throwback. C'est Rock That Body qui a remporté ça. Puis évidemment, il y a plusieurs commentaires, plus de 3000, dont des commentaires d'artistes que l'on aime tout autant qu'elle. Paris Hilton a commenté. Puis je pense que plusieurs personnes étaient bien d'accord à l'idée que c'était la meilleure chanson pour un throwback. Vous, la vôtre, c'est laquelle? Moi, je pense que c'est Memories de David Guetta. Sur ce, voici Glamorous.

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1: Je suis toujours touchée de vous présenter une chanson de Karim Ouellette parce que dans quelques minutes, il va y en avoir une qui s'appelle L'amour. Et avec les circonstances entourant son décès il y a déjà quelques années, ça me rappelle toujours que c'est important de prendre un moment pour s'informer de comment vont les gens de notre entourage. Je pense que c'est jamais assez dit, hein, que on apprécie quelqu'un lorsque on les apprécie pour vrai. Donc, de dire à nos parents, nos frères, nos sœurs qu'on les aime, c'est tellement important, nos amis aussi. Puis, si c'est ainsi que vous vous rappelez qu'il y a une personne que ça fait longtemps à qui vous avez des nouvelles, que vous avez envie d'en prendre, ben, je vous invite à lui écrire tout de suite ou quand ce sera possible de prendre un moment pour l'appeler, pourquoi pas. Moi, je pense déjà là, à quelques personnes à qui je devrais faire un petit signe de vie. The Way We Touch aussi, ça s'en vient. De Charlotte Cardin, merci d'avoir synthonisé Viva cet après-midi.
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Cœur de pirate est l'un des plus récents extraits qu'elle a présenté. S'en vient tout de suite après Ludovic Bourgeois et Que sera ma vie, qui, lui, va suivre cette chanson de 1984. Voici Red Red Rhine.

0: vous aimez la musique country et aussi encouragée locale, vous connaissez assurément Lonesome Cowboy. Ça, c'est une entrepreneur qui fait des chapeaux personnalisés. Elle a d'ailleurs un bar à chapeaux. Elle se déplace dans les différents festivals, entre autres Saint-Tite. Elle va y être encore une fois cette année pour pouvoir vendre sa marchandise. Puis là, avec les gars de classe moyenne, elle a décidé de s'unir pour une chanson qui va sortir ce vendredi. Puis juste avoir les extraits là, que classe moyenne partage sur ses réseaux sociaux, ça promet d'être vraiment bon. Puis j'ai hâte de voir en quoi cette collaboration va être fructueuse pour les deux. Mais je pense que la chanson s'appelle « Lonesome Cowboy ». Le nom de la compagnie de Bianca qui fait justement ses chapeaux personnalisés magnifiques. J'en ai un, je suis vendue, je l'adore.
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10: Bonjour, ici Caroline Beauregard. Voici vos nouvelles. À l'aube du déclenchement de la campagne électorale, près d'un électeur sur deux affirme ne pas avoir arrêté son choix de manière définitive. Lors d'un sondage léger, 49% des répondants ont confié que leur choix de vote n'est pas définitif et qu'il est donc possible qu'ils changent d'allégeance d'ici les élections du 5 octobre. À l'inverse, 48% des participants ont déclaré que leur choix est définitif. Les 3% restants ont dit ne pas savoir ou ont préféré ne pas répondre. Selon Léger, cela signifie que la capacité des partis à conserver leur appui actuel et à convaincre les électeurs encore flexibles pourrait faire toute la différence. Et le chemin Saint-Edmond à Val-d'Or sera fermé le 12 août entre les adresses 865 et 921, puisque l'équipe des travaux publics procédera au changement d'un ponceau. Dès 6 heures demain matin, les usagers de la route devront utiliser les détours mis en place par Val-Senneville et Vassan. Les travaux devraient se terminer vers 16 heures. Pour plus de détails ou d'informations, rendez-vous sur monabitibi.ca.
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vais vous parler d'astrologie dans quelques minutes parce que sur le magazine People, je suis tombée sur un article fort intéressant sur cette semaine. Entre le 9 et le 15 août, c'est le moment parfait pour... Je vous le dis pas tout de suite. Je vous en parle dans quelques minutes. Restez bien là parce que le sujet est non seulement fort intéressant, mais surtout ma programmation musicale vaut la peine de rester branché. Si vous êtes dans l'auto, le faites vite. Syntonisez Autrement Vivant pour pouvoir profiter de cette playlist musicale estivale qui fait tellement de bien. 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

0: magazine People. Vous pouvez vous rendre d'ailleurs sur le people.com pour voir différents articles qui sont tant dans le monde culturel pour parler des intérêts humains, le lifestyle, la santé. Il y en a vraiment pour tous les goûts. Il y a d'ailleurs une section sur l'astrologie. Et cette semaine, notre horoscope entre le 9 août, donc ça c'était dimanche, et le 15, ce serait... Selon People, le moment parfait pour tomber en amour. Je peux pas trop vous expliquer le Vénus est en quoi, la Lune est en quoi, puis comment ça se passe pour votre signe astrologique, mais ce serait un bon moment pour tomber en amour. Puis là, moi, j'ai pas vu mon chum depuis une bonne semaine parce qu'il est parti en road trip en Gaspésie. Fait que j'ai bien hâte de le retrouver. Je me dis que ça va être une belle semaine pour retomber en amour. Pas que je le suis pas, mais vous voyez ce que je veux dire. Essayez ça. Vous me direz si ça a fonctionné la semaine prochaine.
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tellement de bonne humeur. Je trouve que c'est un hymne d'été estival tellement le fun, dans lequel on a aussi découvert un Harry Styles qui, à mes yeux, s'émancipait davantage. Alors, tout de suite, c'est une chanson qui est sortie en 2020 d'Harry Styles, vous l'aurez compris, et ça s'appelle Watermelon Sugar. Bon été, bon mardi, merci d'avoir syntonisé. Viva l'après-midi! Cheers.

d'avoir été avec moi cet après-midi. Moi, je vous retrouve demain dès 9h, ben 8h45, pardon, pour Viva l'avant-midi. Et je vous laisse sur les Parapapas d'Alex Nevsky. Passez une belle fin de journée. À demain. Papa.

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10: Bonjour, c'est Caroline Beauregard. Voici vos nouvelles. La Société de protection des forêts contre le feu déploie une campagne de sensibilisation afin d'aider à rendre les habitations moins vulnérables aux incendies de forêt. Les propriétaires peuvent poser plusieurs gestes pour mieux protéger leur résidence contre les flammes, les tisons et les étincelles transportées par le vent. La plateforme Protégez votre habitation, accessible sur le site web de la SOPFEU, énonce une douzaine de mesures concrètes visant à réduire la vulnérabilité des propriétés. L'organisation du Cyclodon lance une invitation particulière aux jeunes athlètes, aux membres de clubs sportifs et aux équipes de la région à parcourir un des trois parcours disponibles, soit le parcours téméraire d'une distance de 110 km, le parcours de l'entre-deux d'une distance de 50 km ou encore le parcours baladeur d'une distance de 12 km. Tous les fonds amassés lors de cette 21e édition seront remis au 30e Téléthon régional. L'organisation rappelle que ces sommes permettent de financer des services aux personnes handicapées de la région, tels que le prêt d'équipements spécialisés, l'adaptation de domicile ou encore de l'aide pour des camps de vacances. À l'aube du déclenchement de la campagne électorale, près d'un électeur sur deux affirme ne pas avoir arrêté son choix de manière définitive. Lors d'un sondage léger, 49% des répondants ont confié que leur choix de vote n'est pas définitif et qu'il est donc possible qu'ils changent d'allégeance d'ici les élections du 5 octobre. À l'inverse, 48% des participants ont déclaré que leur choix est définitif et les 3% restants ont dit ne pas savoir ou ont préféré ne pas répondre. Selon Léger, cela signifie que la capacité des partis à conserver leur appui actuel et à convaincre les électeurs encore flexibles pourrait faire toute la différence. 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
5: Bon retour à la maison tout le monde, c'est Ali Bombardier qui vous accompagne dans Viva la Casa le week-end, en mode vacances. Je dis week-end parce que pour moi, Viva la Casa, c'est tout le temps. Même si on est mardi, là, on est le week-end. On est le week-end, moi je dis ça dans ma tête. C'est votre rendez-vous pour oublier la journée avec de la bonne musique, de l'humour, de l'humeur également, des histoires qui vont faire dire, y a-tu vraiment quelqu'un qui a fait ça? Oui, oui, y a vraiment quelqu'un qui a fait ça. Y a vraiment quelqu'un. Et aujourd'hui, nos deux sujets ont un point en commun. Les héros n'ont pas peur de prendre de la hauteur. D'abord, il y a une femme de 97 ans qui a décidé que le mot tranquille, ben ça faisait pas partie de son vocabulaire. Vraiment pas, là. Malgré des problèmes de vue et de mobilité, elle s'est installée dans un endroit où je refuserais même de prendre une photo. Puis tout s'est mis à bouger à 240 km à l'heure. C'est une boucle, un tonneau et un nouveau record mondial. Je raconte son aventure un peu plus tard dans l'émission. Sinon, imaginez devoir accomplir un geste très précis pendant que votre corps file vers le sol après là, de 190 km à l'heure. Là. Hey, c'est gros, là. Il y a un Américain qui a tenté l'expérience avec une machine attachée à sa main, de l'encre qui risquait de geler et quelques secondes pour réussir. Le résultat est permanent. Il lui a valu une place dans le livre des records Guinness. À cette vitesse, j'aurais déjà de la difficulté à écrire mon nom. Donc tout ça s'en vient dans Viva la Casa. Montez le volume, montez le son, relâchez les épaules et oubliez le trafic. Là, vous êtes sur Viva et le retour à la maison commence maintenant. Viva la Casa. Qu'est-ce qu'on va pouvoir entendre dans les prochaines minutes? On va avoir du Sean Paul avec Hold My Hand, Jeff Posey emmêlé dans ses cheveux, Aerosmith, I Don't Want to Miss a Thing. Mais on débute avec Matt Lang. She Stole My Truck. À Viva la musique. Bon retour à la maison, tout le monde.
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87 ans, une Britannique a décidé de célébrer la vie d'une façon qui ferait paniquer ben des jeunes solidement attachés. Elle s'est retrouvée dans les airs pendant que tout tournait autour d'elle là, et c'était pas sa première fois. Hein. Elle pratique cette activité extrême depuis l'âge de 87 ans. Donc depuis 10 ans, son nouveau défi lui a permis de battre son propre record mondial tout en aidant un hôpital. Mais c'est quoi qu'elle a osé faire? Je raconte ça un peu plus tard, dans exactement là, 7 minutes. Suite après Sean Paul, Hold My Hand. Mais juste avant, c'est Jeff Posey, emmêlé dans ses cheveux. À Viva, la musique.

0: À 87 ans, une certaine Betty Bromage cherche pas vraiment une activité tranquille. Non. Elle est pas rendue là, elle. Hey, cette Britannique vient de battre son propre record mondial en devenant, encore une fois, la femme la plus âgée à faire du wing walking. Et malgré son nom, là, c'est l'activité, ça signifie pas qu'elle se promène librement sur l'aile. Betty est debout au-dessus d'un avion, solidement attaché à une structure pendant que le pilote décolle et réalise des manœuvres assez extrême. Le 4 août, elle est entrée dans les airs environ 5 minutes. Le vol comprenait même une boucle. Bref, tu sais, moi, après 5 minutes là-dessus, là, mon record serait surtout d'avoir crié sans respirer. Là. C'était la 6e fois qu'elle tentait l'activité. Elle l'a découvert à l'âge de 87 ans, donc là 10 ans, après avoir vu une publicité à la télévision. Elle s'est alors dit qu'elle pouvait l'essayer, puis elle l'a fait. Fait que depuis, ben, Betty a aussi fait de la tyrolienne, du rappel pour recueillir des fonds. Puis ça, c'est le fun parce qu'elle le fait pour une bonne cause. Et son exploit est encore plus impressionnant puisqu'elle a subi un AVC en août 2025. Elle vit aussi avec des problèmes de vision et de mobilité, mais elle refuse de rester sans rien faire. Elle explique qu'elle préfère accomplir les choses qu'elle peut encore faire à l'âge de 97 ans. Donc, cette fois, son vol servait à amasser des dons pour l'hôpital général de Cheltenham, où elle a été soignée après son AVC. Elle voulait remercier l'équipe qui l'a aidé à récupérer. L'histoire est hallucinante. Le Billy Betty avait déjà établi un record féminin en 2022 à l'âge de 93 ans. 4 ans plus tard, elle améliore donc sa propre marque à 97 ans. Le record masculin appartient actuellement à un Britannique de 98 ans. Donc, au moins... qu'est-ce qu'on arrive à cet âge-là? Et moi, à 98 ans, être sur un avion pour faire des boucles, je pense que il n'y a pas grand-chose qui sortirait de mon ventre là, en ce moment-là. Et ça fait... Mais en tout cas, bravo, bravo, Bédé. Bravo, il en faut plusieurs des femmes comme toi. On prend une courte pause et au retour, c'est Policy of the True à Viva, la musique.
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Imaginez devoir accomplir un geste très, très, très précis là, pendant que vous tombez vers le sol à près de 190 km à l'heure. Il y a un Américain qui s'est lancé d'un avion à plus de 4500 mètres avec une machine attachée à sa main et seulement quelques secondes pour réussir. Et le résultat devait être permanent. Et la moindre erreur aurait été bien difficile à cacher. C'est un drôle de défi là, qui lui a permis d'entrer dans le livre des records, puis il fallait absolument que je vous en parle. Tout de suite après, Amir, on dirait, à Viva la musique.

Il y a des gens qui trouvent qu'un saut en parachute manque un peu d'action. C'est apparemment le cas de Funky Maras, un tatoueur américain. Il est âgé de 38 ans. Et lui, là, le 8 juin dernier, en Floride, il a sauté d'un avion à plus de 4500 mètres d'altitude. Mais au lieu de profiter tranquillement de la vue, façon de parler, il s'est tatoué lui-même pendant qu'il sautait. Il s'est tatoué. Son objectif, c'était d'écrire Fly, F-L-Y, qui veut dire voler, sur sa main, qui est un choix parfaitement logique et surtout très, très, très court, parce que près de 180 km à l'heure, c'était pas vraiment le moment d'écrire une phrase complète. Fait que juste F-L-Y, d'après moi, c'était bien normal. Le défi a demandé beaucoup, beaucoup de préparation. Plusieurs entreprises de parachutisme ont refusé de participer à l'expérience. Il a finalement trouvé une équipe en Floride qui a accepté de l'accompagner. La veille du saut, il s'est entraîné à faire semblant de se tatouer devant un énorme ventilateur afin de reproduire le vent fort. Et le jour venu, sa machine à tatouer a été fixée à sa main avec du ruban adhésif pour éviter qu'elle s'envole. Puis, autre difficulté, l'altitude. Il faisait assez froid, merci, pour que l'encre risque de geler. Puis il devait donc travailler plus rapidement sans pouvoir ajouter d'encre dans sa machine. Là. Fait que c'était une précision totale. Là. Malgré toutes ces contraintes, le mot fly a été... il est resté visible. Selon son exploit, il a permis d'établir le record Guinness du saut en parachute réalisé depuis la plus grande altitude en se tatouant soi-même. C'est fou à quel point on peut trouver plein d'affaires dans les records Guinness. Bravo à Funky Maras. Au moins, tu sais que tu te tromperas pas. Lui, là, quand il va te tatouer, là, au moins, tu sais que tu vas avoir un beau tatouage. Hey, sauter, hein? Sauter de 4500 pieds, mètres, puis te tatouer en même temps, faut le faire. On prend une courte pause et au retour, One Republic, I'm worried. À vie.

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les prochaines minutes, je vais vous parler d'un phénomène qui touche de plus en plus de jeunes adultes, des gens qui ont pourtant un emploi stable, qui gagnent leur vie, qui sont parfaitement autonomes, mais qui prennent une décision qu'on associait autrefois beaucoup plus à un problème qu'à une stratégie. Et avec le prix des loyers, des maisons aujourd'hui, vous allez comprendre pourquoi certains assument complètement leur choix. J'en parle tout de suite après. Andréanne Amalette, le reste du temps, à Viva, la musique. Et si...

0: Tentant avoir un emploi stable, mais retourner vivre chez ses parents. Il y a quelques années, il y a certains qui auraient peut-être pu, qui auraient vu ça comme un recul. Aujourd'hui, il y a plusieurs jeunes adultes que c'est plutôt devenu une vraie stratégie financière. Dans le Journal de Montréal, on raconte l'histoire de Christelle. Elle a 30 ans, est retournée chez ses parents. Elle leur verse une petite somme, une petite pension, mais elle va économiser surtout l'argent qu'elle aurait normalement dépensé en loyer. Et son objectif, avoir assez d'argent dans 2 ans pour une mise de fonds et acheter sa propre propriété. Puis elle est loin d'être seule parce que à Montréal, en 2021, près de 3 jeunes sur 10 de 25 à 29 ans vivaient encore chez leurs parents. En 91, c'était seulement 17%. Moi, j'ai un ami qui a eu 30 ans là, cette année. Il vit toujours avec ses parents. Il est pas capable de trouver un logement abordable. Il a, par contre, un emploi stable. Ça fait longtemps qu'il est à cet emploi-là, mais il peut pas se payer un logement à Montréal à 1 500 $ pour un 3,5. Il est pas capable. Donc, même chez les 30 à 34 ans environ, une personne sur 10 habite toujours au domicile familial. Pourquoi? Ben, comme je viens de le dire, évidemment, c'est le prix des logements qui fait mal. Il y a aussi l'épicerie, la voiture, les assurances, le téléphone, la vie coûte cher. Là, j'en parle. J'en ai des frissons là. Et les jeunes étudient aussi plus longtemps et commencent parfois leur carrière plus tard. Donc résultat, mettre de l'argent de côté pour acheter une maison, ça devient beaucoup plus difficile. Il y a beaucoup de parents qui donnent un sérieux coup de main. Peut-être que vous en faites partie. Et au Canada, près du tiers des premiers acheteurs auraient reçu de l'argent de leurs parents ou de leur famille pour leur mise de fonds. Mais il faut faire quand même attention. Hein. Il y a des parents qui aiment ça gâter leurs enfants, sauf que papa, maman, faut pas mettre votre retraite en danger. Là. Vous avez ramassé de l'argent toute votre vie, là, mais dépensez, mettez pas tout ça dans l'argent de vos enfants. Là. Faut faire attention avec ça. Donc, revenir chez ses parents 30 ans puis demander à maman de refaire son lavage, par exemple. Ah, ça là, t'es capable de faire ton lavage tout seul. On prend une courte pause et au retour, Shakira et Burn Up Boy, Die Die, à Viva!
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2: Bonjour, ici Caroline Beauregard. Voici vos nouvelles. La Société de protection des forêts contre le feu déploie une campagne de sensibilisation afin d'aider à rendre les habitations moins vulnérables aux incendies de forêt. Les propriétaires peuvent poser plusieurs gestes pour mieux protéger leur résidence contre les flammes, les tisons et les étincelles transportées par le vent. La plateforme Protégez votre habitation, accessible sur le site web de la SOPFEU, énonce une douzaine de mesures concrètes visant à réduire la vulnérabilité des propriétés. L'organisation du Cyclodon lance une invitation particulière aux jeunes athlètes, aux membres de clubs sportifs et aux équipes de la région à parcourir un des trois parcours disponibles, soit le parcours téméraire d'une distance de 110 km, le parcours de l'entre-deux d'une distance de 50 km ou encore le parcours baladeur d'une distance de 12 km. Tous les fonds amassés lors de cette 21e édition seront remis au 30e Téléthon régional. L'organisation rappelle que ces sommes permettent de financer des services aux personnes handicapées de la région, tels que le prêt d'équipements spécialisés, l'adaptation de domicile ou encore de l'aide pour des camps de vacances. À l'aube du déclenchement de la campagne électorale, près d'un électeur sur deux affirme ne pas avoir arrêté son choix de manière définitive. Lors d'un sondage léger, 49% des répondants ont confié que leur choix de vote n'est pas définitif et qu'il est donc possible qu'ils changent d'allégeance d'ici les élections du 5 octobre. À l'inverse, 48% des participants ont déclaré que leur choix est définitif et les 3% restants ont dit ne pas savoir ou ont préféré ne pas répondre. Selon Léger, cela signifie que la capacité des partis à conserver leur appui actuel et à convaincre les électeurs encore flexibles pourrait faire toute la différence. 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
4: J'espère que ça va bien encore en compagnie de Denis Bombardier pour Viva la Casa en mode vacances. On est mardi, votre lundi, c'est-tu bien passé à date, là, c'est bon. Et puis ça, mettons, parce que ça se peut des journées un peu mollo. Vous avez le droit, là. T'sais, on peut pas être tout le temps à 120%, là, let's go, à 100% de votre journée, là. T'sais, quand même, là, des fois, faire procrastiner, ben là... Là, je dis procrastiner, mais procrastiner pas à job, là. Mais, tu sais, des fois, là, être pas parfait, ça existe. Puis, des fois, tu sais, il faut souvent que je me le dise. Des fois, quand je fais une erreur, là, à la radio, je me tape tellement ses doigts. Puis, à un moment donné, je me dis, mais crime, Oli, tu sauves pas des vies. Tu le fais par plaisir. Donc, à moins que vous soyez médecin ou pompier, policier ou dans les métiers, là, que vous devez sauver des vies, si vous voulez prendre ça relax, là. C'est comme... Mais procrastinez pas, par exemple. Écoutez, au cours de l'heure, on pense souvent que pour sauver un aliment, il suffit de l'envoyer au congélateur. Mais il y a certains qui en ressortent complètement transformés. Texture étrange, eau partout. C'est croustillant. Avant, c'était croustillant. C'est plus devenu croustillant. Il y en a même qui peut se fissurer sous l'effet du froid. Quel aliment ne devrait pas passer par la case du congélateur? C'est qu'est-ce qu'il faudrait pas mettre dans le congélateur? Je donne les détails dans les prochaines minutes. Et également, si vous êtes peut-être le client que tous les serveurs adorent, hein? Quand on s'en va dans un restaurant, c'est le fun. Mais au restaurant, il y a certains gestes qui paraissent impolis, drôles ou complètement inoffensifs. Ça peut plutôt compliquer également le travail du personnel. Donc, qu'est-ce qu'on devrait faire ou qu'est-ce qu'on ne doit pas faire au restaurant? Je vous ai sorti une belle petite liste. Au cours de cette dernière heure de Viva la Casa, on va pouvoir entendre les deux frères, Mauvais garçon de Darren Vaudreuil. Mais on commence avec Shakira et Burna Boy. Die Die à Viva la musique.

congélateur. C'est un peu le bouton pause de notre cuisine. T'sais, on y place un aliment en passant le retrouver plus tard exactement comme avant. Mais pour certains produits, le réveil est plutôt quand même brutal. Puis quand je te dis c'est brutal, tu manges pas ça après. Là. Ils peuvent perdre leur goût, devenir mou, granuleux, complètement détrempé. L'un d'eux pourrait même éclater sous l'effet du froid. Alors, avant de tout congeler là, pour éviter le gaspillage, je vais vous révéler les aliments qui préfèrent clairement rester loin du grand froid, comme votre congélateur. Je vous en parle tout de suite après les deux frères Nirvana, mais juste avant, Darren Vaudreuil, Mauvais garçon, à Viva, la musique.

0: On a tous ce réflexe. Il y a un aliment qui approche à sa date de péremption. Vite, on doit le congeler. Mais faut faire attention parce que il y a certains aliments qui n'aiment vraiment pas le froid. Dans la majorité des cas, c'est pas un geste, une question de danger. C'est surtout la texture et le goût qui peuvent changer. Parfois, le résultat au dégel, c'est beaucoup moins appétissant. Là. Premier exemple, le lait. Oui, il y a du monde qui met du lait dans leur congélateur, mais il risque de se séparer en eau et en petits grumeaux. Il demeure utilisable dans une recette, mais dans le café du matin, ça donne un résultat plutôt douteux. Le yogourt, la crème sûre, le fromage à la crème et la ricotta peuvent aussi devenir granuleux ou très, très, très liquides. C'est le même problème pour les fruits et les légumes qui contiennent beaucoup, beaucoup d'eau. Le concombre, la laitue, le céleri, le melon d'eau risquent de devenir mou et détrempé. Disons que la belle petite salade là, croquante pourrait se transformer en soupe assez triste. Il y a du monde qui met de la mayonnaise, certaines sauces à base de lait ou de crème qui peuvent se séparer également. Les pâtes et le riz cuits seulement risquent aussi de devenir mou au moment du dégel. C'est fou là. Fait qu'il y a vraiment des trucs qu'on doit pas mettre. Un aliment doit toutefois être évité là, l'œuf cru. Encore dans sa coquille. Ça, en gelant, là, son contenu prend de l'expansion, donc il grossit et la coquille peut craquer. Pour congeler des œufs, là, il faut d'abord les casser, les mélanger et les placer dans un contenant adapté parce que sinon, ça va faire bing, bang, boum, ça va exploser dans ton congélateur. Donc, à moins que tu l'aimes plus ton congélateur puis ça tente de le gâcher, mets des œufs dedans. Sinon, fais-le pas. Sinon, tu vas salir tout ton congélateur. T'aimeras pas ça, laver ça. Là. T'aimeras vraiment, vraiment pas ça. On prend une courte pause et au retour, c'est le Combs qui arrive. Day Like These. À Viva la musique. 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

Est-ce que vous aimez ça, aller au restaurant? C'est le fun, aller au restaurant en amoureux, en amis. Des fois, il y en a qui y vont tout seul, puis je vous respecte là-dedans, je serais pas capable. Je serais vraiment pas capable. Mais des fois, il y a des trucs qu'on va faire au restaurant qu'on devrait pas faire. Tu sais, il y a certains gestes qui vont paraître impolis, drôles ou complètement inoffensifs. Ben, ça peut compliquer le travail du personnel. Donc, une habitude censée aider peut même produire l'effet contraire. Tu sais, tu penses pouvoir aider les serveurs et les serveuses, même les cuisiniers, cuisinières, mais finalement, tu leur compliques tellement la vie. Mais toi, tu pensais que tu faisais bien. Quelle erreur commettons-nous sans nous en rendre compte? On vérifie ça ensemble dans les prochaines minutes, tout de suite après Ariane Moffat. Mais juste avant, c'est Cain. Parle-moi de toi. À Viva, la musique.

0: Quand on va au restaurant pour bien manger, on va là pour relaxer, laisser quelqu'un d'autre s'occuper de la vaisselle. Selon un article de sélection, il y a certaines habitudes qui peuvent rapidement faire de nous des clients vraiment moins agréables qu'on le pense. C'est la première règle, super simple. Toujours traiter le personnel avec respect. Des fois, il y a du monde qui l'oublie. On évite de crier pour attirer l'attention. On oublie, puis on n'oublie pas de dire les mots « s'il vous plaît ». Merci. T'sais, on le répète souvent à nos jeunes, mais nous, en tant qu'adultes, on doit quand même l'appliquer. Là. Donc, le serveur décide pas également du prix hein, des plats. T'sais, comment ça, c'est cher de même? Ben, il demande pas ça au serveur. Là. C'est pas lui qui il va te répondre. Ben, écoute, ben, c'est comme ça. Hein. T'sais, c'est pas toujours lui le responsable également quand il y a un retard dans la cuisine. Là. Lui, il prend ton assiette puis il l'amène à ta table. C'est pas lui qui l'a fait. Donc, inutile de lui reprocher le prix du tartare comme s'il avait personnellement choisi le montant. Puis, il faut juste pas le crier après. On crie à peu personne. Il faut également penser aux autres clients. Tu sais, t'as le droit de parler, de rire, c'est parfaitement normal, mais crier d'un bout à l'autre de la table ou laisser les enfants courir entre les serveurs, c'est une autre histoire. Là. Ça peut déranger du monde. Également, il y a un autre truc qui me... dans l'article. Je savais pas, moi, que c'était désagréable là, ou qu'on pouvait... peut-être frustrer le serveur, mais c'est tenter d'aider le serveur lorsqu'il arrive avec les bras remplis d'assiettes, même si l'intention est bonne, là. Ben, toucher au plat ou au plateau, ça peut faire perdre son équilibre. Le meilleur moyen pour l'aider, ben, c'est juste de rien faire. C'est drôle de dire ça de même, hein? De rien faire, tu le laisses. Ben, à part s'il tombe avec toutes les assiettes, là, tu t'en vas l'aider, là, tu le regardes pas, là. Mais c'est une preuve de respect. Également, je vais terminer avec ça, éviter aussi d'arriver quelques minutes avant la fermeture. Ça, là, ça choque la cuisine. La cuisine commence généralement rangée et le personnel se prépare à terminer sa journée. T'sais, vous risquez de vous sentir pressé. Puis, ben, votre arrivée déclenchera probablement pas une vague d'applaudissements dans la cuisine. Moins comme, ah, tu sais, il ferme dans 5 minutes, puis là, le client, il arrive 5 minutes. Ah, tabarouette, tabarouette. Ah, mais il y a quand même des trucs que je savais pas, par exemple. On prend une courte pause et au retour, Charlotte Cardin, The Way We Touch à Viva, la musique.
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Depuis ses débuts en 2008, Béatrice Martin, alias Cœur de Pirate, transforme ses émotions en chansons qui restent dans la tête. Avec Cavale, son 7e album lancé en 2025, l'artiste québécoise parle d'anxiété, de son parcours et des histoires d'amour qui laissent des traces. On retrouve toujours sa sensibilité, mais avec une énergie pop plus rythmée. On l'écoute maintenant, une chanson tirée de cet album, Cœur de Pirate, avec Mélancolie, Aviva, la musique.

Viva la Casa, merci d'avoir été des nôtres. Mon nom, c'est Ali Bombardier. On se retrouve dès demain, dès 16h, pour un autre show du retour à Viva la Casa, en mode vacances. Maintenant, je laisse ma place à Jerry Castonguay, qui s'amène avec les hits Viva. Puis là, il est de bonne humeur, parce que là, je viens de le voir avancer. Gros sourire aux lèvres. Hey, Ed Sheeran débarque avec Bad Habits, Phil Collins, Another Day in Paradise, Lady Gaga, Rain on Me, avec Ariana Grande, que des gros hits qui s'amènent dans les prochaines minutes dès 18h, si elle n'a pas manqué. Donc, on se retrouve demain dès 16h pour un autre show de Viva la Casa. Puis on se laisse avec Alan Théo, Lola. Viva la musique. Bye bye tout le monde.

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11: Bon soir, ici Caroline Brogard. Voici vos nouvelles. Une éclipse solaire partielle aura lieu dans la journée de mercredi. L'événement astronomique où la Lune passe devant le Soleil devrait avoir lieu entre 11h30 et 16h. Notez qu'il est important de ne pas regarder directement le soleil sans protection adéquate. Cela peut entraîner de graves problèmes jusqu'à la perte partielle ou totale de la vue, avertit l'Agence spatiale du Canada, qui rappelle qu'il faut porter des lunettes filtrantes conçues spécialement pour l'observation d'éclipses. Et le chemin Saint-Edmond à Val-d'Or sera fermé le 12 août entre les adresses 865 et 921, puisque l'équipe des travaux publics change un ponceau. Dès 6 heures demain matin, les usagers de la route devront utiliser les détours mis en place par Val-Senneville et Vassan. Les travaux devraient se terminer vers 16 heures. 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
2: Moi, personnellement, je trouve que le mardi, c'est la journée la plus difficile de la semaine parce que, tu sais, on s'est reposé puis on était plein d'énergie lundi, mais le mardi soir, il me semble que j'ai la tank vide puis ouf, c'est un peu plus rough. Heureusement que les hits Viva sont là pour nous égayer avec ce qui s'est fait de mieux en musique par le passé que des numéros 1 dans l'histoire. Je m'appelle Jerry Castonguay et c'est moi qui ai le plaisir de vous présenter la prochaine artiste qui n'a jamais fait l'unanimité. Puis c'est drôle parce que il y a des chansons qui deviennent plus grandes que leur interprète, mais elle, c'est l'inverse. Sinéad O'Connor est toujours un personnage qui est devenu mythique dans la musique, mais aussi avec cette chanson-là, en 1990, elle a repris une toune de Prince, OK, qui avait été faite 5 ans auparavant. C'était assez récent quand même. Nothing Compares to You, sa version à elle. On se rappelle du clip aussi. C'est les hits Viva, un bon mardi soir, tout l'été. Viva, la musique.

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1: Commence à avoir de l'action dans la vie de Rihanna au niveau public, là, parce qu'il y a A$AP Rocky qui a dévoilé en entrevue que Rihanna travaille très dur présentement pour sortir un nouvel album. On l'a vu dans un look flamboyant dans sa Barbade natale, en plein carnaval également, et ça a attiré les regards. Et avant de devenir l'une des grandes superstars de la planète, Rihanna, là, c'était une jeune chanteuse dans la Barbade, qui cherchait encore, puis en 2006, ce hit-là a été un tournant majeur dans sa carrière. Ça a été son premier numéro 1 aux États-Unis, puis un morceau qui montre qu'elle peut aller beaucoup plus loin que son dancehall de ses débuts. Puis petit détail assez surprenant, c'est que la chanson utilise un échantillonnage de Tainted Love, de Soft Cell, qu'on connaît très bien du New Wave des années 80. La voici avec SOS à Viva.

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1: Même au-delà de son tombeau, Michael Jackson continue d'engranger des profits records et cette fois-là, c'est avec son film biographique qui fait vraiment pas l'unanimité. Évidemment, Michael Jackson, c'est une icône de la musique. C'est pas pour rien qu'on le nommait le roi de la pop. Puis en 1982, quand il a lancé Thriller, OK, il y avait la chanson Thriller qui est devenue un hymne à l'Halloween, mais il y avait aussi un autre hit sur cet album-là et il y avait une énergie funk, afrobeat, pop. Et là, quand il a écrit cette chanson-là plusieurs années auparavant, elle s'inspirait de rumeurs, de critiques, de la pression médiatique, évidemment, que les pop stars vivent. Et pourquoi pas l'écouter? Au retour, Michael Jackson nous attend avec Wanna Be Startin' Somethin' à Viva.
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1: C'est drôle parce qu'à la même heure, hier, on vous jouait une chanson de Tina Turner. C'était We Don't Count Another Hero. C'était en 1985. Mais aujourd'hui, on revient une année plus tôt avec, évidemment, Tina Turner et un de ses hits forts. Plusieurs pensaient que sa carrière était derrière elle parce qu'elle s'était séparée professionnellement avec Ike Turner et repartait pratiquement à zéro. Donc, en 84, Tina n'aimait pas particulièrement la chanson qui s'en vient au départ. Elle trouvait le style un peu trop éloigné de ses racines rock et soul, mais son interprétation, sa voix rauque, unique, complémentait très bien et ça a été son plus grand succès solo. Elle a remporté le Grammy de la chanson de l'année, puis c'est un des plus beaux exemples d'une carrière relancée. Voici, ça commence smooth, mais de manière, ça devient intense cette chanson-là. Dans votre mardi soir, d'un bout à l'autre du Québec, dans les hits Viva, voici l'icône, l'unique, sa voix irremplaçable, Tina Turner avec What's Love's Got to Do.

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1: Bon, ben c'est comme ça que ma journée se termine. Je vous laisse au bon soin de mon collègue qui va s'occuper de vous jusqu'à minuit avec de la bonne musique. Et c'est vraiment trippant parce que les hits se poursuivent ici à Viva. On a Roxane Bruno qui a fait toute une scène à Cisco en Lumière la semaine passée en évinçant un groupe de gars qui était tannant. Et aussi Blue Jeans Bleu qui a eu la belle récompense d'avoir la chanson « Il faut que tu dises wow » comme chanson scolaire de l'année. Ça, c'est vraiment trippant. Donc, ils ont collaboré avec l'OSM. Ça s'en vient, Blue Jeans Bleu, avec Scotch and Poche. Je m'appelle Jerry Castonguay. On se retrouve demain midi. On lunch ensemble avec le Lunch 80-90-2000 à Viva. Salut!
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2: Bon mardi soir, ici Caroline Brogard. Voici vos nouvelles. Une éclipse solaire partielle aura lieu dans la journée de mercredi. L'événement astronomique où la Lune passe devant le Soleil devrait avoir lieu entre 11h30 et 16h. Notez qu'il est important de ne pas regarder directement le Soleil sans protection adéquate. Cela peut entraîner de graves problèmes jusqu'à la perte partielle ou totale de la vue, avertit l'Agence spatiale du Canada, qui rappelle qu'il faut porter des lunettes filtrantes conçues spécialement pour l'observation d'éclipses. Et le chemin Saint-Edmond à Val-d'Or sera fermé le 12 août entre les adresses 865 et 921 puisque l'équipe des travaux publics change un ponceau. Dès 6h demain matin, les usagers de la route devront utiliser les détours mis en place par Val-Senneville et Vassan. Les travaux devraient se terminer vers 16h. 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

Merci de nous avoir choisis en ce mardi soir, peu importe vous êtes où en Abitibi. Mon nom est Charles et je veux savoir qu'est-ce que vous faites ce soir, c'est quoi vos plans, est-ce que vous travaillez même en ce moment? Ce qui est sûr, c'est que je vous accompagne jusqu'à minuit avec la meilleure musique.

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1: Cette semaine, à partir de demain, on surveille un classique dans la région, le Festival Western de Malartic. C'est la 26e édition qui se déroule du 12 au 16 août prochain. Tous les détails au festivalwesternmalartic.com. Hi-ha! On attend ça avec impatience dans la région. Et c'est jusqu'au 16 août pour la 26e édition.

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